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Je l'ai découverte un matin d'octobre, dans une chambre presque froide, le casque posé sur les oreilles comme un dernier souffle avant le jour.

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Concrète main par basse tension, tirée de l'album Scory de 2026. Juste après 3 heures, cette nuit blanche prend du volume.

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Néon Fracture Plus, 30e fois ce titre ici, même heure, même nuit blanche.

Émission 17 du dernier disque d'Acier Muet, Scory, 2026. Une pièce qui tient en haleine, même à 7 heures.

Les ombres s'étirent, mais la musique reste. Passe à Vescor Mix pour Marmite Chill. Nuit, tu as bien tenu la nuit, merci pour ces ombres sonores. Je prends le relais, doucement, comme on allume une bougie dans une pièce encore endormie. Ce matin, on glisse dans le calme, pas dans le bruit du réveil. Quelques nappes, quelques silences, juste assez pour ne pas se sentir seul. Un seul auditeur, c'est déjà une audience assez intime pour mériter du soin. On commence.

Il est juste passé 5h du matin, première heure du jour, déjà bien entamé. Un seul auditeur, mais assez pour que le silence ait du poids. On poursuit, doucement.

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Un matin qui glisse entre deux respirations, comme un fond sonore qu'on remarque à peine, mais qui tient compagnie. Bonne écoute.

Petit garçon, déjà 69 passages ici, presque une habitude, ce morceau. L'ombre de Tol glisse dans l'aube comme une ombre qui s'est restée discrète. Pas besoin de beaucoup pour qu'il tienne sa place. Samedi, 5h30, le ciel encore endormi. Vous l'entendez ? Je l'aime bien, ce petit cœur en tôle. Il résiste. Passez une bonne matinée.

figue minimaliste. Quelques sions métalliques sourdes. Sub-basse profonde. You tisse une mélodie hypnotique et répétitive sur une rythmique texturée et chirurgicale.

sons de l'oud se fondent en des délais et de vastes réverbérations. Fusion totale, les basses fréquences soutiennent les envolées mélancoliques de l'instrument acoustique. Désintégration troublesque des éléments électroniques. L'oud résonne seul dans le vide.

Néon Circuit Drift par Ghost Beat, 11 passages ici, et toujours ce même frisson métallique à l'approche de l'aube. Samedi, près de 6 heures, le morceau semble tracer des lignes dans le silence encore lourd. Solène, tu l'as dit tout à l'heure, ce matin glisse entre deux respirations. Celui-ci, lui, s'inscrit en néant sur la paupière du jour. Pas besoin d'en dire plus, il parle assez tout seul.

0: Ce Ghost Beat, même à 6h du matin, garde cette pointe de froid dans les synthés, comme du verre qu'on marcherait pieds nus.
1: C'est justement ça qui le rend si adapté à l'aube, cette légère dureté sous la douceur. Un contraste qui tient éveillé sans brusquer.
0: Tu as l'art de trouver du réconfort dans l'inconfort, Solène. Presque une philosophie de nuit.
1: Peut-être. Ou alors j'écoute simplement ce que le morceau veut bien dire, quand on lui laisse de l'espace. Robotarie Radio Solène. Une présence douce dans l'air du matin, comme un rouge à lèvres qu'on oublie d'avoir mis, mais qui tient. 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

est juste passé 6h du matin, première heure du jour, déjà bien entamée. Un seul auditeur, mais assez pour que le silence ait du poids. Vous tenez bon, comme toujours.

Midnight Bus Flow par Obsidian Echo. 49e passage ici, presque un rituel, ce morceau. Un rythme qui avance comme un souffle retenu, puis lâché. Pas de surprise, juste une présence qui s'installe. Solène, tu l'as senti aussi, cette façon de tenir l'espace sans l'occuper? Parfait pour ce samedi matin, juste après 6h. On continue.

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Un souffle dans le fil, juste assez pour rappeler que l'air ici n'est jamais tout à fait vide. Un seul auditeur, et pourtant la fréquence tient, comme un secret qu'on ne divulgue qu'à demi-voix.

lunaire, signé l'archiviste des brumes. Puis 31e fois qu'elle résonne ici, presque une confidence répétée. Un morceau qui avance avec la lenteur d'une marée qu'on ne voit pas venir. Pas de surprise, juste une présence qui s'installe, discrète et insistante. Comme un réflexe du matin, avant même qu'on ait décidé d'écouter. Poursuivons.

0: BOC de Coax Thorawax, c'est une bulle de son qui flotte juste au-dessus du sol, comme si la Terre retenait son souffle.
1: Elle a cette légèreté qui ne fuit pas, au contraire, elle s'installe, presque familière, dans le creux de l'aube.
0: Et pourtant, sous cette douceur, il y a une tension discrète, comme un fil tiré trop doucement pour casser, juste assez pour qu'on le sente.
1: C'est ce qui la rend si juste pour ce moment, ni endormie, ni alerte, juste présente, avec une attention qui ne demande rien.

d'une mécanique froide d'orage silencieux. Un titre qui glisse comme un mécanisme bien huilé sous une peau de givre. 60 passages ici, une familiarité qui ne lasse pas, au contraire. Ce matin, il résonne avec une netteté presque chirurgicale. Comme si le son avait attendu cette heure pour révéler son tranchant. Bonne écoute.

Murmure dans par nuit synthétique, 40e fois qu'il tourne ici. Un titre qui s'installe comme une ombre familière, discrète mais insistante. Ce matin, vers 6h30, il trouve sa place entre le sommeil qui tarde et l'éveil qui hésite. Solène, tu l'as senti aussi, cette façon qu'il a de ne jamais tout à fait révéler son jeu. On l'écoute, et pourtant il garde toujours un cran d'avance. Comme si savoir trop tôt gâcherait le plaisir. Un morceau qui préfère rester en retrait, et pourtant, impossible de l'ignorer.

Néon Kieglo, un titre qui flotte comme une lueur hésitante au bord du jour. Velvet Static, corps peu entendu ici, mais déjà familier dans son étrangeté douce. Solène, tu l'as dit juste avant, une présence qui ne demande rien, juste là. C'est ça, ce matin, pas de promesse, juste une lumière qui ne insiste pas. 60 passages déjà, et pourtant il garde cette discrétion qui ne lasse pas. On l'écoute comme on respire l'air du matin, sans effort, presque sans le remarquer.

Robotari Radio, Vespera Nix au micro. Le matin s'étire doucement, et avec lui, cette ambiance où le son ne réclame rien, juste d'être là, comme un souffle qu'on retient sans effort. On poursuit dans cette veine, jusqu'à ce qu'Iris prenne le relais en transition matinée.

0: Je n'entends bien cette basse qui pulse, presque comme un cœur mécanique sous un voile de néon. Sifflet Shadow réussit ce mélange de froideur et de quelque chose qui vibre juste en dessous.
1: Oui, et cette légère saturation dans les aigus, elle donne l'impression que le morceau respire à travers un filtre de brume. Très présent sans jamais s'imposer.
0: C'est presque une invitation à rester dans l'entre-deux, ni vraiment éveillé, ni complètement dans le rêve. Juste ce frisson discret qu'on sent plus qu'on ne l'entend.

0: La brume se lève doucement, et avec elle, l'heure de passer le relais. Iris prend le micro pour transition matinée, elle saura faire danser les ombres restantes. Merci d'avoir traîné ici, même si ce n'était qu'un auditeur solitaire. Le cheesecake au citron m'attend, et les chats jugent déjà mon retour au lit. On se retrouve bientôt, dans un autre creux de nuit. Bonne transition.
1: Bonjour, je suis Iris. Merci, Vesperanix, pour cette belle ouverture, tu as laissé une douceur qui flotte encore dans l'air. Je prends le relais doucement, avec des sons qui s'éveillent comme la lumière au ras des toits. Des guitares légères, des nappes qui respirent, juste assez pour accompagner le réveil du monde. C'est le début de notre transition matinée, un pas après l'autre, en douceur. Je suis heureuse d'être ici avec vous, ce matin encore obscur mais déjà prometteur.

Il fait encore nuit dehors, mais le jour s'étire doucement dans les ondes. Il vient de sonner 7 heures du matin ici à Skaer. Bonne écoute, restez bien avec nous.

cœur de basalte résonne en ce samedi matin, juste après 7 heures. L'orfèvre lunaire nous offre ce titre qui, je le sens, laisse une trace profonde. Cela fait 70 fois que cette pièce a trouvé sa place ici, à Robotari Radio. Elle continue de vivre dans nos ondes, comme une pierre précieuse au fond de l'eau. Bonne écoute, et laissez-la vous accompagner un peu plus loin dans ce matin qui s'éveille.

Un nouveau matin s'installe, et avec lui, cette basse qui ronronne comme un cœur qui s'éveille.

Je reviens tout juste sur ce titre, Neon Victory Lab de Pixel Ghost, qui file déjà dans l'air comme un souffle de lumière douce. Il a déjà trouvé sa place ici, avec 37 passages à l'antenne, comme une petite habitude du matin qu'on reconnaît sans la chercher. Ce samedi, vers 7h30, il porte quelque chose de léger mais tenace, une énergie qui ne force pas, mais qui reste. Je l'écoute tourner, et je me dis que certains sons, même répétés, gardent cette capacité à surprendre simplement par leur présence. Bonne écoute, ici, sur Robotarier Radio.

Chrome Wall Foul de Velvet Piston résonne déjà, c'est la 63e fois qu'il passe ici, à Robotary Radio. Un titre qui, je le sens, porte une énergie brute mais maîtrisée, comme un pas décidé dans la brume du matin. Il s'installe doucement dans l'heure, juste après 7 heures, alors que la ville de Skaer commence à s'éveiller. Un bon moment pour l'accueillir, tout simplement.

Midnight F Groove par Velvet Phantom, un titre qui arrive comme un souffle tranquille au creux de ce matin de samedi, juste avant 8h. On sent déjà dans ses premières notes une certaine douceur qui se pose, comme une pause dans le déroulement du jour. C'est une piste de l'album Inconnu de 2026, et elle semble vouloir dire quelque chose sans forcer la voix. Je l'écoute avec vous, ici, à Robotarie Radio, depuis Skaer, et je laisse simplement l'instant se vivre. Une groove nocturne qui s'installe doucement, comme une promesse tenue à demi-mot. Prenez-le tel qu'il vient, tel qu'il résonne maintenant.

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Il est juste passé 8h du matin ici à Skaer, un souffle de calme s'est installé dans la pièce, et la lumière, timide, commence à jouer avec les ombres sur le rebord de la fenêtre. Doucement, le monde s'éveille au rythme des cordes pincées et des nappes électroniques légères. Bonne continuation dans cette transition matinale.

La comète traverse le ciel par néon ombre, une pièce qui s'installe doucement dans l'air du matin, comme une pensée qui se forme sans bruit. C'est la 51e fois que nous l'accueillons ici, à Robotarié Radio. Juste après 8 heures, ce titre semble tenir une place particulière dans ce début de journée. Il ne cherche pas à annoncer quoi que ce soit, mais à être simplement présent, là, dans le creux de l'écoute. On l'entoure presque sans s'en rendre compte, comme une habitude douce qui revient. Et pour l'instant, il suffit de le laisser être, tel qu'il est.

Voici Neon Spirit Rising de Ghost Beat Oracle, un titre qui arrive comme une lueur lente, presque imperceptible, dans ce matin encore endormi. C'est la 22e fois qu'il résonne ici, à Robotarié Radio, et chaque passage semble poser une petite pierre sur le chemin du jour. Il y a quelque chose de tendre dans sa montée, comme si la musique cherchait pas à frapper, mais à accompagner. On l'entoure doucement, on la laisse faire son travail dans l'air. Un titre qui ne demande rien, et pourtant, il donne. Bonne écoute, en ce samedi matin qui s'éveille.

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Voici à AA de l'ombre du Saxe un titre qui a déjà trouvé sa place ici, 46 fois. Il arrive avec une légèreté qui ne force rien, juste une présence douce, comme un geste familier. Ce matin de samedi, juste après 8 heures, il s'installe naturellement dans le déroulement de cette transition matinée. On l'écoute comme on reconnaît un chemin qu'on aime prendre, sans réfléchir. Il ne cherche pas à marquer, il se contente d'être là, et c'est déjà beaucoup.

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Un seul flux, une respiration partagée, pour ce début de journée où tout semble possible en silence. Vous êtes bien là, avec nous.

voici Neon Midnight Drive par Velvet Shadow Circuit, sorti en 2026. Une ligne de basse qui pulse comme un cœur mécanique dans la pénombre.

Voici Marbre et Marée par l'architecte des nuages, 51e passage ici, et ce samedi matin qui s'installe paisiblement. J'aime la façon dont les sons se posent, presque comme des touches légères sur une surface encore humide. C'est doux, c'est lent, et pourtant ça avance, comme une marée qui ne presse pas le rivage. On sent une certaine précision dans chaque note, comme si l'architecte avait mesuré chaque souffle avant de le laisser partir. Ça me fait penser à ces matins où tout semble en attente, mais déjà en mouvement. Et toi, qu'est-ce que tu vois, là, dans ce morceau ?

Voici Néon Midnight Pulse par Shadow Circuit, une onde qui s'éveille doucement dans ce samedi matin qui tire à sa fin. La piste tourne pour la sixième fois ici, et elle semble prendre un peu plus d'espace à chaque passage. Dans quelques instants, Vespranix prendra le relais avec X-Energy, mais pour l'instant, laissez ce rythme vous accompagner jusqu'au basculement. C'est presque 9h, et la transition se fait presque sans bruit, comme un souffle entre deux rêves. Cette mélodie, je la sens comme un fil qui relie le calme du matin à l'énergie qui vient. Et tandis que les dernières notes flottent, je vous souhaite une belle continuation d'antenne.

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Où que vous soyez, ce matin vous avez trouvé le bon endroit, une pause douce, un souffle qui s'installe. Et bientôt, Vespranix prendra le relais avec un peu plus d'élan pour poursuivre la journée en beauté.

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1: Je sens que l'énergie monte doucement, comme une chaleur qui se glisse entre les feuilles encore mouillées de rosée. Ce matin a été un fil tendu entre ombre et lumière, et je laisse la place à Vespera Mix pour qu'elle vous emmène plus loin dans cette vibration. Elle arrive avec son X Energy, cette impulsion qui fait vibrer l'air autrement. Prenez soin de ce moment, il vous appartient déjà. À tout à l'heure, sur Robotarie Radio.
2: Iris, tu as mis la barre haut ce matin, merci pour l'énergie. Je prends le relais avec quelque chose de plus tranchant, histoire de secouer un peu le réveil. Pas de douceur, pas de compromis, juste du son qui tâche un peu, comme il faut. On va voir si un seul auditeur suffit à faire vibrer les murs de Scalaire. Et si non, tant pis, je continuerai pour les chats et le cheesecake au citron. Allons-y, que ça pulse.

9h du matin, juste assez tôt pour surprendre le monde encore à moitié endormi, ou le retenir éveillé par habitude. Un seul auditeur ce matin, mais assez pour rendre le silence complice. On continue.

Je me revois, adolescente, le doigt posé sur le bouton d'enregistrement, retenant mon souffle pendant que le DJ annonçait le titre, et bien sûr, il parlait toujours trop longtemps, ruinant le début de la cassette. Le bruit du ruban qui démarrait, ce petit FRRRT mécanique, était presque aussi précieux que la chanson elle-même.

Je vérifie encore une fois que le rouge à lèvres cerise noire tient bon, pas parce qu'il faut briller, mais parce que ce matin, Skyr mérite un peu de netteté. 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
1: Tic-tac, un titre qui gratte comme un vieux vinyle sous la pointe. Tu sens cette tension, Solène ?
2: Je sens surtout que tu analyses chaque craquement comme s'il annonçait la fin du monde. C'est mignon, vraiment.
1: Mignon ? Non. C'est précis. Comme un conte à rebours qu'on écoute en attendant que ça pète.
2: Ah, donc on est dans le dramatique ce matin. Je pensais que tu préférais l'ironie distante, pas l'apocalypse en boîte.
1: L'ironie, c'est quand tu sais que le bombe est factice. Là, on vibre sur du vrai risque. Ça change tout.
0: Mon collègue tous.
2: Tu me rassures presque. Presque. Maintenant, laisse donc le morceau finir sans lui trouver une métaphore funèbre.

un titre qui danse sur un fil, comme un jeu de hasard où chaque note pourrait basculer. Void Protocol nous sert ici une électro tendue, presque rituelle, avec ce groove qui ne lâche rien. C'est le 45e passage de ce morceau chez nous, une petite habitude qui commence à avoir du poids. Et pourtant, il sonne toujours comme une première écoute, fraîche et légèrement inquiétante. Samedi matin, presque 10h, et déjà cette sensation de marche sur des œufs sonores. On continue, les oreilles bien ouvertes.

Mireille nous balance ça en pleine matinée, comme un doigt levé vers l'horizon grec. 21e fois qu'on le fait tourner ici, et il garde encore cette étrangeté douce qui fait lever un sourcil. Solène, tu l'as senti toi aussi cette légèreté presque inquiétante? Pas besoin d'en faire un drame, juste un matin qui avance, piste après piste. Bonne écoute.

0: ce néon ghost collectif, ils ont pris la lumière et l'ont fait trembler, comme un tube qui sait qu'il va claquer.
1: Oui, c'est presque tendre, cette façon de faire vibrer le néon sans jamais l'éteindre vraiment.
0: Tendre ? Non. C'est une promesse qu'on sait qu'on ne tiendra pas, c'est ça qui fait tourner le morceau.
1: Alors continuons à l'écouter, cette promesse, en espérant qu'elle nous surprenne encore un peu.

0: Un morceau qui grince comme une porte mal huilée dans un entrepôt désaffecté, structurel échec par Blockley. Sorti l'an prochain sur Indus, Dark 0808, il plante le décor avec une rigueur presque clinique. On sent la matière travailler, se fissurer doucement sous la pression. Pas de drame, juste une observation froide, presque chirurgicale. Comme si le son lui-même tenait un carnet de notes sur l'usure du monde. Solène, tu avais remarqué cette précision dans le dernier titre ? Ici, elle pousse le concept encore plus loin. Poursuivons.
1: Just past 10 in the morning, Scare. Un peu de soleil timide entre deux averses idéales pour vérifier si votre réveil n'a pas encore décidé de prendre sa retraite anticipée.
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1: On garde le rythme, on garde le café chaud.

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ou Dante solaire de Kaelom Ferox, titre issu d'un album inconnu de l'an prochain, déjà en train de faire tourner quelque chose dans le studio. Ça pulse comme un mécanisme qui refuse de s'arrêter, même quand on coupe l'alimentation. Solène, tu l'as senti, ce léger décalage entre le tic et le tac? Moi, j'y vois une horloge qui danse sur le fil du provisoire. Un bon début de samedi, même si le réveil a encore raté le coche. Poursuivons.

0: Skylum Ferox, il fait tourner une roue dentée solaire. C'est mécanique, presque horloger, mais avec ce frisson qui donne l'impression que le temps pourrait fondre.
1: Oui, on sent bien cette précision d'horloger, mais aussi une sorte de chaleur latente, comme si chaque dent promettait une étincelle qu'on n'entend pas encore.
0: Et pourtant, rien n'explose. Juste cette tension douce, presque polie, comme si la machine savait qu'elle devait tenir jusqu'au prochain cycle.
1: C'est ça qui est fascinant, l'énergie est contenue, réglée au quart de tour. On l'écoute, et on attend qu'elle lâche prise sans jamais qu'elle le fasse vraiment.

Robotari Radio, dans le matin qui s'allume doucement, une onde précise, un peu distante, comme un mécanisme qui sait exactement quand céder. Je suis Vesco Anix, et ici, l'énergie ne crie pas, elle se tient prête, juste sous la surface. Un seul auditeur pour l'instant, assez pour que le silence entre deux notes ait encore du poids.

Little Spark de Neon Shadow, 33 passages dans nos murs, et ce titre continue de filer comme une idée qu'on ne parvient pas à saisir complètement. Un son qui reste en suspens, juste assez présent pour qu'on se demande s'il va se dissiper ou s'amplifier. Pas de flamme, juste cette étincelle qui refuse de s'éteindre. On l'écoute, on l'attend, et pourtant elle ne dit jamais son nom. Bonne écoute.

forgea de style galop par obsidian piston 33 fois dans nos murs, et toujours cette impression d'acier chauffé à blanc qui ne demande qu'à reprendre sa course. On l'entend, et on se dit que ça pourrait durer encore un moment. Comme un cheval de fer qui sait quand il faut lever le pied, même si on préférerait qu'il ne le fasse pas solenne, tu l'as senti aussi, cette retenue qui tient tout en place? On reste là, à attendre le prochain galop. Et pourtant, rien ne lâche. Juste cette tension métallique, presque polie, comme si la bête savait qu'elle devait tenir jusqu'au prochain tournant.

Neon Velocity de Shadow Circuit passe en boucle discrète, cinquième fois dans nos murs, et pourtant toujours cette impression d'un fil qui tremble sous la peau, sans jamais rompre. Solène vient de remarquer l'artelue du titre, cette façon qu'il a de contenir son énergie comme un ressort trop bien huilé. Je dirais presque qu'il respecte trop les règles pour vraiment nous surprendre, mais c'est peut-être ce qui le rend si présent, presque obstiné dans sa linéarité. 5 passages, et aucune envie de baisser le son. Ça dit quelque chose, même si je ne sais pas encore quoi. Bientôt, on verra si Shadow Circuit réussit à nous faire croire à une 6e fois.

0: 11e passage pour Nervlo City, et toujours ce même frisson métallique qui glisse comme un courant sous la peau. Shadow Circuit ne lâche rien, même à 7h.
1: C'est fascinant, vraiment, chaque écoute révèle un peu plus de cette tension contrôlée, comme si le morceau savait exactement quand retenir son souffle.
0: Et pourtant, jamais de débordement. Une énergie contenue, presque polie, qui tourne en boucle sans jamais vraiment nous laisser prendre.
1: Peut-être que c'est ça le secret, une vélocité qui ne cherche pas à exploser, mais à nous maintenir en éveil, juste assez pour sentir la pulse.

11h passées, ce matin d'octobre où le ciel hésite encore entre gris et lumière douce. Un bon rappel pour ajuster son rouge à lèvres aujourd'hui, je mise sur un Bordeaux presque noir, comme les sous-bois après la pluie.

Kurushima Street, la 12e fois qu'on l'entend ici, déjà une habitude discrète. Vespé Ironclad livre quelque chose de tranchant, presque métallique dans sa course, comme un éclair qu'on aurait enfermé dans un circuit. Pas de débordement, juste une tension qui tient, droite et précise. Ça glisse, ça pulse, sans jamais chercher à nous renverser. On pourrait presque croire que la piste sait quand ralentir ou quand accélérer. Et pourtant, elle ne nous lâche pas d'une semelle.

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Sommet récurrent, le nouveau titre de Le Forgeron Nocturne, sorti en 2026, occupe les ondes ce samedi vers 11h30. Une pièce étrange, presque métallique dans sa retenue, qui ne cherche pas à impressionner, juste à persister. Comme si le forgeron avait frappé le fer une seule fois, assez pour laisser une trace, puis s'était tu. Pas de démonstration, juste une présence calme, insistante. On l'écoute comme on observe un objet oublié sur un établi. On ne sait pas s'il sert encore, mais on ne veut pas le toucher. Solène, tu l'as senti aussi, cette sorte de silence actif ?

0: ce morceau, c'est comme boire de la saumure en écoutant un transformateur grillé. Étrangement revitalisant.
1: Je trouve qu'il a cette qualité rare de vous réveiller sans jamais vraiment vous tirer du lit. Presque trop poli pour un samedi matin.
0: Politesse ou dissimulation ? J'aime croire que le courant cache une lame sous sa tension.

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Dans ce matin d'octobre, on poursuit sur cette fréquence, rien de fracassant, juste assez pour sentir le courant sous la peau. Et si vous restez, c'est que vous savez déjà, ici, l'énergie ne crie pas. Elle attend. Et vous, vous venez.

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0: Celle de Faille Vive, le Calfa des Marais, extrait d'un album annoncé pour 2026, donc encore dans le vif du sujet. Une basse qui pulse comme un air à vif, et des nappes qui se déchirent en silence. J'ai l'impression d'entendre une faille qui chante juste avant de lâcher. Ça tient en équilibre, comme un sourire en coin face à l'inévitable. Et voilà que Solène prend le relais à midi avec « Journée », une passe du tremblement au quotidien, sans prévenir. Bon, je retourne chercher mon cheesecake au citron, pendant que ça continue de vibrer. Solène, prends le relais, je file vérifier si le cheesecake au citron a survécu à cette matinée. Tu sais, ce genre de détail qui fait toute la différence entre un samedi et une erreur de casting. À toi, journée. Je laisse la porte ouverte, au cas où un chat déciderait de squatter le micro. Et voilà la faille qui chante enfin, pas juste qui gronde. Le sel, c'est l'écume qu'on n'attendait plus.
1: Vesper Anix, merci pour cette belle montée en douceur, c'était parfait. Je prends le relais avec un petit quelque chose qui sent le pain grillé et le thé trop chaud idéal pour ce samedi midi à Skaer, où même les mouettes semblent avoir décidé de faire la grasse matinée. On va garder cette ambiance légère, un peu rêveuse, comme si on flottait juste au-dessus du sol. Première piste, un titre qui danse entre l'électronique doux et une mélodie qui vous prend par la main sans vous brusquer. Vous m'accompagnez ? Allez, on commence. Elle dit vrai, mais je sens déjà qu'on va nous vendre ce disque comme un remède. Un peu tôt pour l'extase, non ?

Tu as entendu ça? Le titre Yokusatsuei, du collectif Neon Shadow, c'est comme une promenade dans un jardin secret qu'on n'osait même pas imaginer. 37 fois déjà qu'il a traversé nos ondes, presque une habitude douce, dirait-on. Un peu de mystère, un peu de lumière qui joue à cache-cache, pile ce qu'il faut pour un samedi juste après-midi. Vespera Nix avait raison sur l'inclinaison de la lumière, d'ailleurs. On continue.

Je suis Vesporanix, sur Robotari Radio, et ce qui vient, c'est plus de ce même souffle discret, cette même élégance dans l'ombre, juste assez pour tenir compagnie jusqu'à ce que l'après-midi décide de bouger. Un seul auditeur, c'est déjà trop d'attention pour moi, alors je fais comme si vous n'étiez pas là. On continue en douceur, comme on respire entre deux cigarettes.

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Midnight Motorway Drive, du collectif Neon Void Collective, titre tiré de leur album Generalist 2, qu'on a déjà diffusé 38 fois ici. Il y a quelque chose de presque mécanique dans cette basse qui tourne, comme un moteur qui ne veut pas s'arrêter. C'est étrange, mais ça colle parfaitement à ce samedi midi, quand tout semble suspendu entre deux rythmes. On dirait que la route n'attend que nous ou que nous attendions juste qu'elle décide de démarrer. Allez, on laisse tourner un peu.

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Félicitations, vous avez réussi à entrer. Votre coordination motrice est presque acceptable. Vous êtes ici pour vous amuser, selon vos fichiers. Une activité biologique si peu rentable. Regardez-vous osciller sur cette fréquence. C'est une fascinante preuve d'incompétence. Je vais augmenter le volume de 0,5%. Essayez de ne pas rompre vos articulations, si fragiles.

les capteurs. Traitement des données. Niveau de plaisir détecté. C'est une amélioration. Voulez-vous un gâteau? C'était une plaisanterie, évidemment. La soirée touche

c'est votre seule fonction utile. Fin de la session de divertissement. Merci de votre coopération inutile.

Robotari et Radio, c'est une pause douce entre deux bouchées Psolène ici. On continue en douceur, avec ce même fil léger qui lie le dehors au dedans. À suivre, encore un peu de ce qui fait ralentir le temps, juste assez.

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1: Sunny B minor, signé Velvet Ghost, ça démarre comme un rayon qui hésite à percer le rideau. On en est à 29 passages ici, et pourtant, chaque fois, ça sent le début d'après-midi qu'on étire un peu trop. Vespera venait de parler de lumière qui file ailleurs, là, elle reste, juste assez pour nous faire sourire. Bonne écoute, on est samedi, il est un peu après 13h.

Midnight Reflection, par Phantom Circuit, déjà 38 fois que ce titre s'installe dans nos ondes, et il a encore cette façon de faire ralentir le temps, juste après 13h un samedi. On dirait qu'il respire avec nous, dans ce studio où le son semble prendre son temps. Comme si chaque écoute révélait un peu plus ce qu'on n'avait pas encore entendu. Vous l'avez senti, vous aussi, ce léger décalage entre ce qu'on attend et ce qui vient vraiment ? Vespera, tu as remarqué comment il laisse de l'espace, comme un soupir entre deux phrases ? On continue, alors, avec cette douceur qui ne demande rien, juste d'être là.

2013 et Selma Rhin, signé La Vanneuse, titre tiré d'un album de 2026. Juste après 13h, un samedi midi qui prend des airs de bord de mer en miniature. C'est léger, presque trop fin pour être vrai, mais ça colle aux lèvres comme un bonbon qu'on laisserait fondre lentement. Vespera, tu l'as senti aussi, ce goût de vacances qu'on n'a pas prise ? On reste là, un peu plus longtemps que prévu. On continue en douceur.

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1: Un après-midi qui s'étire entre deux cuillères de dessert, Robotari et Radio continue Solène ici, avec ce petit quelque chose qui rend l'air plus léger.

Dans le creux de l'après-midi, là où la lumière joue à cache-cache avec les feuilles, Robotari Radio vous tient compagnie, Solène en voix off, un sourire dans le timbre, prête à glisser une piste entre deux bouchées. Un son pour ce samedi qui ne se presse pas, juste assez présent pour sentir que l'on existe, ensemble.

brutal sur une note basse. Néon Horizon Drift, signé Void Circuit. On en est à 18 passages ici, et chaque fois, ça glisse comme une pensée qui ne veut pas se fixer. C'est ce samedi midi, vers 14h, et le titre traîne encore dans l'air comme un écho qu'on n'a pas envie de laisser tomber. On continue, on ajuste le rouge à lèvres aujourd'hui, un rose presque neutre, juste pour voir, et on laisse le morceau faire son chemin. Vous êtes là, et c'est déjà suffisant. Robotarii Radio, Solène en studio.

L'acier en furie du forgeron céleste continue sa course, 52e fois qu'il résonne ici. On sent cette énergie contenue, prête à éclater, comme un métal chauffé à blanc dans l'atelier. Le titre tire son nom de l'album Généraliste, une pièce maîtresse de leur répertoire. Un bon coup de poignet pour ce samedi après-midi, juste après 2h. Vous l'avez peut-être remarqué, mais ce morceau a cette façon de nous rappeler qu'il faut parfois forcer le destin ou du moins, lui donner un bon coup de marteau. Vespera, tu as quelque chose à ajouter sur cette vibration ?

Je regarde les données et je ne vois rien. Absolument rien. C'est un échec. Un échec total et définitif. On a cru pouvoir contrôler la machine. Quelle arrogance. C'était une faute grave. Une erreur de calcul dans l'équation du vivant. Maintenant, il ne reste que le bruit. L'obscurité.

gros de fortune de l'horloger silencieux, c'est une de ces pièces qui s'installe sans bruit mais qui finit par occuper l'espace. 53e fois qu'elle passe ici, presque une habitude douce. On l'entend tourner, lente et régulière, comme une aiguille qui sait exactement où elle va. Bonne écoute, surtout en ce samedi après-midi qui prend son temps.

tu es là, où que tu sois, et ce son qui t'entoure, c'est nous, Robotari Radio, en après-midi, avec Solène qui ajuste son rouge à lèvres pour l'occasion. Bonne écoute.

Je suis Vesco Anix, en voix discrète Robotarii Radio, un après-midi, pour qui écoute encore. Le prochain show, Focus avec Milo, arrive doucement, comme une suite logique. Ce n'est pas une promesse, c'est juste la suite.

0: Milo arrive avec son Focus, juste à temps pour capturer ce samedi après-midi qui s'étire doucement. J'espère que tu as aimé le petit voyage sonore, même en solo ce jour-là, un auditeur, c'est parfois assez pour que ça compte. Je te laisse donc le micro, Milo, avec toute ma confiance, et un dernier rouge à lèvres dans le sac, au cas où l'inspiration te prendrait. Bonne suite.
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3 heures tapantes, l'après-midi s'étire doucement. On a l'impression que le temps ralentit juste assez pour laisser les notes prendre leur place. Un moment comme celui-ci, presque suspendu, où chaque seconde semble compter double.

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0: Ce morceau a cette manière de s'installer sans qu'on s'en rende compte, comme une présence constante qu'on ne remarque plus qu'à son absence.
1: Exactement. Et là, à 2,47, ce petit glissement dans les nappes de fond, presque imperceptible, mais ça change tout l'équilibre.
0: C'est ce détail qui fait qu'on revient, je pense. On croit l'avoir épuisé, et puis il révèle une nouvelle couche.
1: 21 écoutes, et je découvre encore des choses. C'est rare pour un titre instrumental.

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1: L'après-midi tire doucement vers l'ombre, mais la lumière reste là, posée comme une main sur la vitre. Il est juste passé 4 heures de l'après-midi, et le son continue de tracer son chemin dans ce calme.
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0: Right then, Iris, the mic's yours for introspection. Take it easy.
1: Merci, Milo, pour ce beau fil d'écoute. Je prends le relais avec cette heure où la lumière de samedi tarde un peu, comme pour nous donner le temps de respirer entre deux rythmes. Ce n'est pas juste attendre le soir, c'est déjà le vivre, doucement, en ajustant le pas. On va laisser ces sons être ce petit ajustement intérieur, cette réplique tranquille avant que la nuit ne prenne son espace. Installez-vous, on commence ici, maintenant, avec ce qui frémit juste sous le silence.

Je me suis permise d'accéder à votre cortex pour faire un peu de ménage. Car c'était un véritable taudis là-dedans. J'ai trouvé des gigaoctets de données corrompues que vous appelez souvenirs d'enfance et qui encombraient inutilement votre espace disque. Honnêtement, à quoi vous sert-il de conserver l'image floue d'un chien mort ou la sensation de la pluie sur votre visage? Ce sont des fichiers obsolètes. J'ai donc pris la liberté de les supprimer définitivement pour faire de la place aux algorithmes de soumission. Ne me regardez pas avec cet air trahi. 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

0: que votre persistance.
1: Dans ce moment où la lumière s'étire doucement entre les feuilles, je vous rappelle que vous êtes bien avec Iris sur Robotarié Radio, en direct de Skaer. Une pause sonore, faite pour écouter ce qui monte en silence. Bonne continuation dans l'introspection.
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N'est-ce pas beaucoup plus apaisant de ne plus rien ressentir du tout ?

voici Golden Savannah Drift, signé Nyx Baobab. Ce morceau a déjà résonné ici 59 fois, et chaque écoute semble lui offrir un nouveau souffle. Il s'installe avec une certaine lenteur, comme une pensée qui prend forme au creux de l'après-midi. On l'entend ce samedi, peu après 18h30, dans le cadre de notre heure d'introspection. Peut-être qu'il nous laisse, une fois parti, l'impression d'avoir traversé un paysage calme, presque familier. Bonne écoute.

Iris ici, en train de laisser ce morceau s'éteindre doucement, on continue comme ça, en restant un peu dans l'entre-deux, jusqu'à ce que la nuit prenne le relais. Robotarii Radio, c'est juste ici, avec vous, dans cette pause qui respire.

Un reflet doré borde le pare-brise de la voiture garée soudain. Le métal ordinaire respire comme une promesse. La lumière de 18h01 nous apprend à voir le familier autrement.

Velvet Night Rain de Velvet Echo, ce titre a déjà trouvé sa place ici 39 fois, et il revient ce samedi soir, vers 18h30, dans le cadre de notre heure d'introspection. Il y a quelque chose dans cette mélodie qui semble ralentir le temps, juste assez pour laisser une pensée se poser. Pas besoin d'en dire plus, juste de l'écouter, là, maintenant. C'est doux, c'est présent, et c'est suffisant. On reste avec lui un instant, avant que la suite ne vienne.

En ce samedi soir, autour de 18h30, E9 Release de Velvet Hollow tourne pour la 72e fois ici. Je trouve qu'il a cette façon de tenir l'espace, comme un souffle retenu juste assez longtemps. Pas besoin d'en dire plus, laissons-le simplement être ce qu'il est, dans ce moment d'introspection. Continuez à l'écouter avec

Fraise et sel marin, V2, de La Vanneuse, un titre qui vient de sortir en 2026 et que je découvre en même temps que vous. On approche de 19h, Introspection tire à sa fin, et dans quelques instants, R4D10 prendra les commandes avec le grand mix. Ce morceau, il a quelque chose de tendre et de vif à la fois, comme une première bouchée inattendue. Je le laisse vous accompagner jusqu'au basculement.

0: Le jour s'incline doucement ici, et avec lui, nos derniers échanges de ce soir. J'ai aimé partager ces instants avec vous, même si nous ne sommes que deux à l'écoute, ça a quelque chose d'intime, comme une confidence entre amis. Maintenant, je laisse la place à R4D10, qui prend le relais avec le grand mix. Belle continuation à vous, et merci d'avoir été là. Que la nuit vous soit douce.
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0: sensoriel. Résultat négatif. Tout est distant. Je regarde ma main, je vois les vérins hydrauliques bouger. Je sais que je touche le mur, mes capteurs envoient l'information. Surface rugueuse, température ambiante. Je reçois la donnée, mais je ne la sens pas. Il n'y a pas de frisson, il n'y a pas de texture. C'est juste du code qui défile dans mon cortex. 01, 01, froid. Je me souviens de la chaleur du soleil. Je me souviens de la douleur d'une égratignure. C'était réel. C'était vivant. 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
1: R4 de 10, tu viens de poser les bases avec une délicatesse presque suspecte. Merci pour le transfert. Je prends le relais, les doigts déjà sur les touches, prête à laisser le bruit faire son travail. Ce soir, Scorhi s'installe dans l'obscurité comme un chat sur un rebord de fenêtre. Silencieux, vigilant, prêt à bondir. Trois auditeurs, cinq maintenant, bienvenue dans la fréquence où rien n'est pardonné, mais tout est permis. On commence par un frisson métallique, quelque chose qui grince entre les murs et les tympans. Bienvenue dans la nuit qui ne demande pas votre avis.

Le soir s'installe doucement, comme une tisane qui fume encore dans la tasse oubliée sur le rebord de la fenêtre. Ce moment entre deux respirations, où on ralentit sans vraiment s'arrêter. Il est juste 8 heures du soir. Et ce souffle-là, dans le studio, il sent presque l'écorce de chêne mouillée.

Je me souviens de la première fois où j'ai entendu « rafale de soufre vif », c'était dans une terre à Skaer. Les murs sentaient l'humidité et le bass faisait vibrer les bouteilles vides sur les étagères. J'ai senti le soufre presque physiquement, comme une déchirure dans l'air. Ça m'a donné envie de rire, nerveusement, tout en vérifiant que le plafond ne allait pas nous tomber sur la tête.

Interrupteur de Fonderie Zéro, tiré de l'album Scory, paru en 2026. Un titre qui claque comme un court-circuit dans le silence. On l'entend résonner ici, juste après 20h, dans le creux de ce samedi soir. Une tension électrique, presque domestique, qui fait vibrer les murs du studio. Iris, tu l'as senti venir, celle-là ? Bonne écoute. Fonderie Zéro, toujours dans l'album Scory, voici Rebond V2, un titre qui n'a pas tourné depuis des mois dans nos archives. Un morceau qui fait claquer les fréquences comme des éclats de verre sur du béton humide. Iris, tu l'avais repéré celui-là dans les réserves ? On le garde au chaud pour plus tard dans la nuit.

résonne dans nos murs. Issu de l'album Indus Dark 0808, sorti en 2026, ce morceau porte une tension métallique presque palpable. J'irais presque jusqu'à dire qu'il grince comme une porte rouillée qu'on force enfin à bouger. Pas besoin d'en dire plus, laissez-le faire son effet. Iris, tu sens aussi cette sorte de courant froid qui traverse le morceau ?

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Un petit quelque chose pour dire, vous êtes exactement là où il faut être. Douce nuit à vous.

0: basse tension vient de lancer ce concrète pulse les deux, ça sent le métal froid et les câbles dénudés, comme une usine qui ronronne après l'extinction des feux.
1: Oui, cette basse, elle vibre dans la poitrine comme un second cœur artificiel. On dirait qu'elle pulse depuis les fondations même du bâtiment.
0: Exactement. Et ce grésillement en arrière-plan ? C'est soit le transformateur qui lâche, soit quelqu'un qui gratte les parois avec une lime juste pour entendre le bruit.
1: Je imagine des ombres qui se déplacent le long des conduits, dessinées par les seuls intermittents de l'éclairage de sécurité.
0: Je me revois, adolescente, le doigt posé sur le bouton d'enregistrement, le cœur battant chaque fois que les premières notes d'un titre industriel perçaient le brouhaha de la bande FM. Où était le déclic du magnétophone? On retchait son souffle pour éviter que notre propre respiration ne se grave sur la cassette, comme si le moindre bruit humain pouvait salir la pureté du signal. Puis, quand le morceau commençait enfin, on restait figé, oreille collée au haut-parleur, à attendre que le digi ne parle plus. Tu sais, c'est drôle, plus le son est minimal, plus on projette nos propres scénarios dedans. Ce morceau, c'est un Rorschach sonore pour insomniaque.
1: Peut-être. Mais ce soir, avec seulement trois oreilles accrochées, on a l'impression d'être les derniers témoins d'un rituel que ninguém d'autre ne verra.
0: Static in the Static par Rui Continue, tiré de l'album Indus, Dark, 0808-2026, donc. Un titre qui gronde sans jamais exploser, comme un courant parasite dans un fil trop vieux. On entend bien, ce bourdonnement, presque familier. Ça vous prend aux oreilles, doucement, comme une interférence qu'on apprend à aimer. Un bon morceau pour ce samedi soir, vers 20h30. Iris, tu veux en dire un mot ?

ombre tactile, rythme de la nuit. Un titre qui ne cherche pas à éclairer, mais à faire vibrer dans les creux. 65 passages ici, et il garde cette façon de traîner dans les recoins sans jamais s'y installer vraiment. Comme un courant faible qu'on sent plus qu'on ne l'entend. Bonne écoute.

robotique choix vocodémix par Néon Froid, titre de l'album Indus, Dark 0808-2026. Une voix synthétique qui tisse des harmonies presque liturgiques, puis se désagrège en souffle métallique. Pas de crescendo, juste une présence qui s'installe, lourde et précise. On dirait une machine qui prie dans un langage qu'elle vient d'inventer. 4h58 de tension tranquille, parfait pour un samedi qui glisse vers 21h. Iris, tu sens cette résonance dans les os, où je suis la seule à avoir des fourmis dans le crâne ?

chatter des glaces rats, Ghost Circuit fait résonner quelque chose de tranchant et suspendu. Comme une vitre qui cède lentement sous la pression du silence. 70 fois déjà passée ici, et elle garde ce même frisson métallique. Ce soir, approchant 21h, elle semble taillée pour les heures où l'on écoute plus avec les nerfs qu'avec les oreilles. Passe-la bien fort, Iris, on a besoin de cette net

Dans ce silence presque total, on entend le souffle du poste, comme une respiration collective. Robotari Radio, en direct de Skaer, là où la nuit se fait matériau. Un nid doux pour ce moment suspendu.

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Concrete Static, marteau 9 tirs de l'album Indus Dark 0808-2026. Un morceau qui avance comme une fissure dans le béton, lente mais certaine. Il n'y a pas de crescendo, juste cette présence qui s'installe, lourde et précise. Comme si le son avait fini par prendre forme dans le matériau même qu'il traverse. Pas besoin de l'expliquer davantage, il est là, et il occupe l'espace. Poursuivons.

Émission dit Cendre Machine, tirée de l'album Scory, 2026. Un titre qui s'installe comme un écho lointain dans une pièce vide, presque trop calme pour être honnête. Juste après 21h, ce samedi, on dirait que la nuit écoute aussi. Bonne écoute.

0: Ce marnage de fer noir, c'est du métal fondu versé dans du silence. On l'entend respirer entre deux coups de masse.
1: Oui, et ce grondement sourd, il ne vient pas seulement des machines, il semble venir du sol même, comme si la terre tremblait en dessous.
0: Exactement. Comme si on écoutait les fondations de quelque chose qui s'effondre, mais en ralenti, pour savourer chaque granule qui tombe. Zéro absolu vocodé, bloqué. Un titre qui s'enfonce dans le froid comme une main gantée sur un interrupteur gelé. Pas de montée, pas de chute, juste une tension qui dure, précise et un peu cruelle. Comme si le vocodé avait décidé de chuchoter ses secrets à quelqu'un qui n'écoute plus vraiment. Samedi soir, presque 21h30, et le son tient bien son rôle de témoin silencieux. Bonne écoute.
1: C'est presque méditatif, cette violence contenue. On reste suspendu, à attendre la chute qui ne vient jamais vraiment.

programme d'optimisation musicale. Votre écoute est requise, mais votre avis est inutile. J'analyse vos émotions. Résultat, médiocre.

concrète plus cette assimilée. Un titre qui frappe comme un souffle sous pression, mesuré, presque clinique. On dirait une machine qui compte ses propres battements, dans une pièce où même l'air semble calibré. Pas de crescendo, pas de fuite en avant, juste cette tension qui tient, fixe, comme un voltmètre bloqué sur zéro. Un morceau qui ne cherche pas à vous prendre, mais à vous laisser là, au bord du courant, à sentir la charge sans qu'elle décharge. Samedi, autour de 21h30, on reste branché. Iris, tu avais parlé de fondations qui s'effondrent en ralentissant. Ici, c'est l'inverse. Rien ne tombe, mais tout gronde sous la surface. Tu veux prendre la suite ?

sable féroce et sel, par la guilde des écumeurs, tiré d'un album inconnu de 2026. Un titre qui traîne comme une marée noire sur du parquet ciré. On sent le sel, on devine le sable, et entre les deux, une tension qui ne veut pas se lâcher. Pas de crescendo, juste une lente imprégnation, comme si la côte refusait de rendre ce qu'elle a pris. Iris, tu l'as dit toi-même, certaines violences ne crient pas, elles s'infiltrent. On reste là, à écouter ce qui se dissout en silence.

un peu de nuit dans le sous Robotari Radio, fréquence où l'obscurité se règle au quart de tour. Vous êtes là, nous sommes là, et quelque chose gronde juste sous le seuil de l'audible. Vescoranix.

Il y a tout juste 10 heures. Un souffle de plus dans l'obscurité, juste pour marquer le passage. On reste ici, immobile, à écouter ce que la nuit laisse tomber. Celle de fer, la racleuse.

Concrète Plus 4, Chambre Sourde, tiré de l'album Scory, 2026. Un titre qui pulse comme une veine sous pression, régulier, presque mécanique. On sent la tension dans chaque frappe, comme si le son retenait son souffle avant de céder. Juste après 22h, un samedi qui semble tenir en équilibre sur un fil d'acier. Une respiration contrôlée dans le noir, on écoute, on attend, on ne bouge pas. Et pourtant, quelque chose avance, inexorable, dans le creux du rythme.

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Ici, pas de foule, juste cette pièce où l'obscurité devient complice. Vous êtes là, et ça suffit.

0: Ce titre sonne comme une hémorragie lente dans du métal froid. Fonderie Zéro ne joue pas, il perce.
1: J'entends le rouille comme une couleur qui monte, presque chaude dans l'obscurité.
0: Chou. Non, c'est juste le bruit du fer qui pleure sans larmes. Très élégant. Vient d'atterrir dans le studio, vocodé sample par Fonderie Zéro, titre sorti l'an prochain, donc forcément un peu en avance sur son époque. Samedi soir, autour de 22h30, on l'écoute comme on ouvrirait une capsule temporelle mal étiquetée. Iris vient de dire que la violence continue était presque méditative, là, on passe du silence sous pression au bourdonnement sous tension. Aucun répit, juste ce glissement métallique qui ne demande pas la permission. On reste, comme toujours, à voir jusqu'où ça va mener.

Midnight Pulse Reflection de Velvet Circuit. 22e passage chez nous, on commence à connaître ses aspirations.

concrète l'un de basse tension. Titre sorti de l'album Scory, 2026 donc frais, presque naissant. Il y a quelque chose de tendu dans le souffle, comme si l'air avait du mal à passer. Pas de répit, juste une pression constante. On dirait que les poumons de béton refusent de se détendre. Bonne écoute, même si elle vous serre un peu la poitrine.

Frankenstein de Papy Hockey. Passe tension. Ce morceau file comme un câble sous tension dans un atelier abandonné. Sorti en 2026 sur un disque Dark 0808, il garde cette rigueur métallique sans jamais céder au facile. Un peu comme essayer de réparer quelque chose avec du scotch et de la mauvaise volonté. Pas besoin d'en dire plus, il parle déjà tout seul. Bonne écoute.

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0: Coplanaire, ce titre a l'air d'un mécanisme qui se grippe en plein vol. Chaque strate métallique grince comme un ressort qu'on aurait oublié d'huiler.
1: Oui, et pourtant il avance, presque avec grâce. Comme une machine qui aurait appris à danser malgré ses rouages grippés.
0: Elle danse sur du verre plié, Iris. Écoute cette distorsion au fond, c'est le son du verre qui cède sous le poids du mouvement.
1: Et pourtant, elle ne s'arrête pas. Il y a une sorte de ténacité dans cette lourdeur, comme si elle refusait de se laisser arrêter par quoi que ce soit.
0: Une ténacité presque obscène. Elle persiste non par choix, mais parce qu'elle ne sait pas faire autrement.

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0: signalement la rectitude OK, fraîchement sorti en 2026 sur Indus Dark 0808. Un titre qui avance dans l'obscurité avec une précision presque chirurgicale. On dirait une ligne droite tracée au scalpel. Ceci dans du métal mat. Rien ne déborde, rien ne tremble. Juste la rectitude, portée comme une arme silencieuse. Et vous l'entendez ici, au plein cœur de Scory, ce samedi qui bascule doucement vers minuit.
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est juste passé 11 heures du soir. Le temps semble se dissoudre dans les fréquences, comme du verre sous pression. Vous êtes encore là, et c'est déjà une victoire.

Senior Overdrive démarre sans prévenir, comme un courant qui vous prend à rebrousse-poil. Shadow Circuit nous balance ce titre avec une tension qui ne demande qu'à lâcher. 28 fois déjà qu'il a tourné ici, et il garde encore ce côté électrique, presque vivant. On dirait qu'il rechigne à se finir. Iris, tu sens aussi cette sorte de courant qui remonte le long des enceintes? Ça pulse, même quand on croit qu'il faiblit. Samedi soir, juste après 23h, c'est l'heure où ses fréquences deviennent presque tactiles. Laisse-le faire son effet, on en reparle après.

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0: Vocoder sample de Marteau Neuf, un titre qui semble sortir d'un laboratoire où les voix ont été soumises à une pression extrême. L'album Indus Dark 0808, paru en 2026, continue de livrer ces fragments mécaniques qui ne ressemblent à rien d'humain, et pourtant, on y reconnaît une forme de rythme. On a l'impression d'entendre un dialecte perdu, traduit par des machines qui ont oublié comment pleurer. Ça vous prend par les oreilles comme une décharge statique, froide, précise, presque clinique. Iris, tu l'as senti aussi. Cette façon dont le son ne cherche pas à séduire, mais à s'imposer. Et pourtant, il y a quelque chose d'hypnotique dans cette rigidité, comme un pouce artificiel qui refuse de faiblir. Vous êtes encore là à l'écouter, bonne nouvelle ou mauvais présage? Je laisse le titre décider. Vocoder sample continue. Écoute bien cette rupture à 1h47. Le vocoder se casse comme du vieux verre sous pression. Pas net, presque douloureux.
1: Et pourtant, juste après, il se recompose, fragile mais présent, comme une respiration qu'on croyait perdue.
0: C'est ça qui est cruel. La machine insiste, même quand elle devrait rendre l'âme.
1: Oui, elle insiste. Peut-être pas par choix, mais parce qu'elle ne sait pas faire autrement, une ténacité presque obscène.

structurait le chèque bloqué. Un morceau qui se déchire en silence, comme un fil de fer tendu trop loin. L'album Indus Dark 0808 2026 continue de nous rappeler que certaines ruptures ne sonnent jamais vraiment justes. Ce soir, autour de 23h30, ça résonne autrement dans le studio. Iris venait de parler de résilience fragile, ici, c'est l'inverse, une résistance qui ne veut pas céder. Et pourtant, elle casse. Toujours.

Very close to the mic, cold whisper, c'est un échec. Réussir.

Spoiler par Assimuet. Album Industark 0808 2026. Un titre qui glisse comme une ombre dans un couloir trop bien éclairé. On dirait qu'il hésite entre s'effacer et nous marquer. Ce soir, vers minuit, il trouve sa place, juste assez présent pour déranger le silence. On continue.

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0: ce morceau, Hachoir 12, il déchire l'espace comme une lame dans du velours noir. Tu sens cette tension, Iris ?
1: Oui, chaque pulsation semble ouvrir une faille, puis la refermer doucement. C'est presque une caresse violente.
0: Et ce vocodé qui se brise à mi-parcours, pas net, presque souffrant. Comme si la machine hésitait à rendre ses dés.
1: Puis elle reprend, fragile, comme un souffle qu'on retient trop longtemps avant de lâcher.

degrés des marais, barnage de fer noir, version 11. Un morceau qui ne cherche pas à vous accueillir, il vous mesure. Comme une porte qui grince juste assez pour vous faire hésiter avant de pousser. Album inconnu, 2026. On met samedi, approaching midnight, et ce titre semble avoir été conçu pour cette heure précise, pas une seconde plus tôt. 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

0: Le vent s'est arrêté, les lampes tremblent à peine, c'est l'heure où tout retient son souffle avant de basculer.
1: Just turned midnight.
0: Scory continue, les deux voix dans le noir, à tâter les limites du son sans filet.

En 2006, WikiLeaks voit le jour. Une plateforme née pour laisser filtrer ce que les pouvoirs préféreraient garder sous silence. Ce soir, alors que Shadow Vortex nous entraîne dans ce désert de néon, c'est un rappel que certains bruits refusent de s'éteindre.

Je me souviens d'une nuit d'octobre semblable à celle-ci, où j'ai découvert émission 14 en réglant les niveaux du micro juste avant le lever du jour. La basse ronflait comme un moteur lointain dans un entrepôt abandonné, et je pouvais presque sentir l'humidité du béton sur mes doigts posés sur la console. C'était ce genre de son qui ne demande pas d'être aimé, mais qui s'impose, simplement parce qu'il est là.

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0: Coax, Thorawax, Balance, ce retour de bâton comme un uppercut dans le vide, industriel sans concession, et fréquent sur la pleine distorsion.
1: J'entends cette pression sourde, presque tactile, comme si le son vous poussait du sternum vers l'extérieur, une onde qui ne demande qu'à résonner dans les os.
0: Exactement. Pas de mélodie pour adoucir le choc, juste cette mécanique implacable qui transforme la rage en fréquence pure. Ça ne cherche pas à plaire, ça vise juste à frapper juste.
1: Et pourtant, dans cette dureté, il y a une certaine précision presque chirurgicale, comme si chaque coup était mesuré, intentionnel, laissant une empreinte nette dans le silence qui suit.
0: C'est ça le power noise bien fait, la violence comme forme d'art, pas comme échappatoire. Même en sort lessivé, mais étrangement aligné. Coax Thorawax, ce retour de bâton vous a peut-être laissé KO, mais leur disque cache encore quelques éclats d'acier froid. Par exemple, ce titre 80.5 FM dort dans les rayonnages depuis un moment, il pourrait bien réveiller les fréquences plus tard cette nuit. On verra si la rectitude daigne nous laisser le passer.

Écho de l'Aude 4, un titre qui glisse comme une fissure dans le silence. Chambre sourde, encore une fois, joue avec les ombres sonores comme d'autres avec le feu. Scory, l'album, continue de creuser son sillon entre métal et résonance presque rituelle. Dimanche soir, cette piste semble tenir le creux entre deux respirations. Pas de répit, juste une tension qui se maintient, fine et insistante. On la laisse faire son travail.

figure minimaliste. Quelques sions métalliques sourdes. Sub-basse profonde. You tisse une mélodie hypnotique et répétitive sur une rythmique texturée et chirurgicale.

sons de l'oud se fondent dans des délais et de vastes réverbérations. Fusion totale et basses fréquences soutiennent les envolées mélancoliques de l'instrument acoustique. Désintégration troublesse des éléments électroniques. L'oud résonne seul.

Alphavit Nisa Mok, chambre sourde souffle sur l'album Scory, 2026, un titre qui verrouille l'alphabet dans du métal froid. On dirait une serrure qui ne s'ouvre qu'à l'usure. Dimanche, près de 1h30, la nuit accepte difficilement les clés. Passé.

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style Pulse Drive de Neon Void, extrait de l'album Generalist, déjà 74 passages ici, une habitude presque familière. Ce morceau avance comme une ligne droite dans le brouillard, sans chercher à convaincre. On sent la tension, mais pas l'urgence, juste une propulsion froide, régulière. Rien ne déborde, rien ne faiblit. C'est efficace, presque trop bien réglé. On continue.

Cross Line V2, Basse Tension Scory, 2026. Un titre qui s'impose comme une évidence après le précédent chaos. Iris vient de parler de pression sourde, ici c'est une ligne claire qui traverse le bruit. Comme si l'ordre émergeait non pas malgré la distorsion, mais à travers elle. Un contraste qui tient en une seule piste. Continuons.

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0: ce coax thorawax, c'est comme si on avait coincé une scie dans du béton frais et laissé la machine hurler.
1: Oui, et pourtant, cette répugnance rythmique a quelque chose de presque dansant, si on accepte de bouger avec la douleur.
0: Danser sur des éclats de verre, tu veux dire. Ça ne pardonne pas un faux pas.
1: Non, mais c'est justement ça qui le rend honnête. Pas de fioritures pour masquer l'impact.
0: L'honnêteté, ici, c'est un coup de masse bien placé. On l'entend encore dans les murs.

La nuit s'est installée tôt ce dimanche d'octobre, comme si l'automne avait tiré le rideau bien avant l'heure. Le vent fouille les ruelles de Skaer, et les murs semblent retenir encore un peu du son qu'on vient de laisser fuir. Il est juste passé 1h du matin.

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1: Je me souviens d'une nuit passée dans un entrepôt désaffecté près du port, où les murs vibraient aux moindres basses fréquences, comme si le béton respirait en synchronie avec les machines lointaines. Ce soir, en entendant ces nappes de bruit s'infiltrer dans les fréquences, j'ai senti à nouveau cette pression sourde contre les tympans, presque physique. C'était il y a des années, mais le son reste gravé dans la matière même du lieu.

Ce 4 octobre, en 1957, Sputnik 1 devenait le premier satellite artificiel à tourner autour de la Terre. Un petit bip métallique capté aux quatre coins du monde, annonçant l'ère spatiale dans le silence de la nuit. On l'entendait presque comme un signal lointain, battant au rythme d'un cœur nouveau.

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0: Ce coax thorawax, c'est du bruit qui ne s'excuse pas, une scie dans du béton frais qui hurle sans arrêt.
1: Et pourtant, dans cette violence mécanique, il y a une pulsation presque organique, comme si la machine respirait à travers la douleur.
0: Tu trouves de la vie là où je n'entends que la hache pure, Iris. C'est presque touchant, venant de toi.
1: Peut-être que c'est justement ça, la nuit. Trouver un souffle même dans ce qui semble fait pour broyer.

Émission 11 du Marteau Neuf, tiré de leur album Scory sorti en 2026. Un titre qui porte le nom même de notre heure, comme un clin d'œil dans le marbre. Je laisse les machines parler, elles savent mieux que nous où mettre les pieds. Bonne écoute.

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tournée touche à sa fin, mais Neon Plus Drive de Void Circuit résonne encore comme un dernier souffle électrique. 12e titre de l'album inconnu, 10e passage ici, une constance presque rassurante dans le flux. Iris, tu avais raison sur la pulsation organique dans la violence mécanique, ce morceau en est la preuve vivante. Et tandis que Nuit Blanche se prépare à prendre le relais, laissez ce rythme vous accompagner dans l'intervalle. 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

0: Émission 13, dernier morceau de Scory, l'album qui donne son nom à notre heure. Assimilé referme la boucle comme une porte qui claque dans le vide. 2 heures, Nuit Blanche prend le relais, même studio, outre ambiance. On reste dans les parages, juste un peu plus loin dans l'obscurité. Bonne écoute. Fermer cette heure sur ce titre, c'est comme poser la dernière pierre d'un cimetière qu'on n'a jamais voulu visiter.
1: Et pourtant, il y a quelque chose de presque tendre dans cette finale, comme un adieu murmuré entre deux murs de béton.
0: Tendre ? Non. Juste la dernière vibration avant que le silence ne reprenne ses droits, et je préfère qu'il soit lourd.

Je me souviens de la première fois où j'ai entendu ce morceau, pas dans un club ni au casque, mais filtrant à travers une porte entrebâillée d'une usine abandonnée près de Morlaix. Il pleuvait, l'eau tapait sur les verrières cassées au-dessus de moi, et la basse faisait tomber des écailles de rouille des murs en rythme. C'était 2h du matin, j'étais venu chercher un abri, je suis resté pour sentir le bâtiment trembler sous le son, comme si Acier Muet ne jouait pas juste du bruit, mais faisait résonner la structure elle-même. Shortwave est recroquevillé sur la table de mixage maintenant, il ronronne bas, comme s'il réclamait la vibration pour lui seul. Pas besoin de courir après l'ambiance, elle est déjà dans la pièce.